0: maintenant, on écoute One Track Mind sur Skyrock et juste après, c'est PLK. Il arrive avec Pocahontas sur Sky.
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Et comme d'hab, ça se passe en direct sur Skyrock. Bonne nuit à vous tous sur Bad Music Non-Stop toute la nuit en direct. 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

0: Allez, bonne nuit à vous tous. On est là, on est en direct, ça bouge pas.
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5: C'est l'heure du point météo sur Skyrock à Marseille, 90 FM, avec cet après-midi un grand soleil sur Marseille et sur les Bouches-du-Rhône avec une chaleur très marquée, comptée aux alentours de 32 degrés. On va monter jusqu'à 36 degrés sur l'intérieur des terres, notamment à Aix-en-Provence, à Salon de Provence et du côté de Arles pour demain matin. Toujours un soleil très généreux dès le réveil avec pas mal de douceur, les températures aux alentours de 24 degrés.

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Avec Damso, on écoutait God Bless à l'instant sur Sky. Maintenant, j'ai mon banquier. Le banquier pour cet été. Il va être bien content, hein. 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Salut tout le monde, c'est Maxime avec vous. Dans 30 secondes, il sera à 10h du matin et on ouvre une nouvelle heure de son tous ensemble avec PLK. Énorme succès pour PLK cette année. C'est des stades de France blindés, une tournée qui cartonne, un album qui déchire, une présence au Golden Coast, le plus gros festival rap français. Ça sera à la fin du mois du côté de Dijon, des places qu'on vous a offert sur Skyrock. PLK, Nike et Triangle des Bermudes avec Aya Nakamura, c'est Balek à suivre.

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0: Skyrock premier sur le rap avec Bello et Dallas, les deux rappeurs rennais que vous avez découvert cette saison dans Planète Rap, l'émission rap de référence. Il y a des sous à gagner, plein. 500 balles, un beau billet violet ou 5 billets verts, hein, 200 également. Ça fonctionne dans tous les sens. C'est pour vous en tout cas, de l'argent qui arrive sur votre compte avec le mot de passe cash au 72020, cash par SMS au 72020. Vous êtes aussi automatiquement inscrit pour gagner les 15 000 balles qui vont tomber bientôt dans le morning. Allez, j'espère que tout le monde est en forme. Pas de maladie ici, à part pour Mauvais Joe. Shakira, Burna Boy, ça arrive aussi, Die Die. Et puis Gims avec Soleil.
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C'est Skyrock Urban Music non-stop avec la belle Ariana Grande qui cartonne avec son album Petal. C'est Hey Della Make You Love Me qu'on écoutait à l'instant. Et vous allez adorer les sous à gagner. 500 balles avant midi, c'est pour vous, cash par SMS au 72020. Et Nono La Grinta, lui, il adore l'argent puisque dès qu'on allume le son là qui s'appelle Love You, écoutez, il y a des sous. Gling gling, il adore l'argent aussi lui. Voilà, si vous kiffez les sous, prenez-les. C'est sur Skyrock ce matin, cash au 72020. Vous êtes inscrit automatiquement pour les 15 000 euros du morning de Diffoul. Ça sera très bientôt. Nono La Grinta, Love You, 50 Cent, PIMP. 50 Cent, il adore l'argent aussi, il y a des bijoux partout. Et Leto, Pineapple.

0: 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Et tous ceux qui s'inscrivent avec ce message-là sont inscrits pour les 15 000 euros qui tombent bientôt dans le morning. Tout l'été, on vous prépare du son qui déchire toute la journée. Tous les numéros 1 sont là, écoutez.
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dû streamer sur Marseille et sur les Bouches-du-Rhône. Le fameux Mauvais Joe. Mauvais Joe de Triangle des Bermudes. Avec Maladie dans le top stream marseillais.

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tous les concernés en voiture, à la maison, peut-être au boulot, si c'est le cas, bah courage à vous. Mais on est tous ensemble, on est sur Skyrock, on enchaîne tous les numéros 1, il y a du classique, il y a aussi de l'argent à se faire à tout moment. 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J'ai plus qu'à vous souhaiter bonne chance et...

0: The Real Slim Shady sur Skyrock. Allez, bon après-midi, c'est Tim.
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1: 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Pour ce mercredi 12 août, à la 3e place, on retrouve le son du mondial.